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0: Girl of the World, Miley Cyrus.
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0: Et ravi de vous retrouver en cet avant-dernier jour de la semaine. Bonjour tout le monde, très très bon réveil sur le Grand Liège. On est parti ensemble jusqu'à 10h.
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0: Avec les Martiniens à l'honneur en ce jeudi, bonne fête à vous. Aujourd'hui, c'est la journée mondiale des ovnis. Ça s'est produit en 2 juillet, en 1900, l'ouverture des JO de Paris. En 2000, la France remportait la finale du championnat d'Europe de foot contre l'Italie par 2-1 après prolongation grâce à un but en or de David Trezeguet. Et puis en 2011, c'était le mariage du prince Albert II de Monaco avec Charlène Woodstock. Bon alif évidemment, hein, si vous êtes né en 2 juillet, comme Lindsay Lohan, elle a 40 ans, Sabina Seri, Taxi. Il a 65 ans aujourd'hui, on termine avec Lynn Renault qui fête ses 98 ans.

0: cloche tourne, Mickaël Miro sur LFM.
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0: Alors, on commence la journée avec du soleil. Côté température, on est entre 12 et 16 degrés ce matin sur le Grand Liège. Quelques nuages dans l'après-midi, peut-être l'une ou l'autre averse, mais rien n'est moins sûr sur le Grand Liège. Le temps devrait rester généralement sec. Côté température, cet après-midi, on attend entre 22 et 25 degrés.
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0: très très bon réveil sur LFM.
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0: Et ce matin, on prend la direction de Sorin avec la société BHS Media qui recrute un afficheur chauffeur pour un CDD temps plein. Vous allez poser les affiches publicitaires sur les supports dédiés en suivant les impératifs d'exploitation. Ce que l'on vous demande, c'est de posséder le permis de conduire B, d'être motivé, d'apprendre un métier intéressant dans un secteur passionnant. Alors si vous désirez postuler, eh bien rendez-vous sur notre site. Vous aurez toutes les infos. Ça se passe sur LFMradio.be.

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0: excellente journée de jeudi avec nous sur LFM et le dîner à l'instant. C'était Ben Abar avec Pharrell Williams qui arrive. Et j'espère que vous êtes plutôt happy. Nous, on est happy puisqu'on a Elena qui nous rejoint dans l'immédiat. On prépare activement le week-end avec quelques bons plans, quelques idées sorties à noter.
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0: Bonjour Elena.
2: Salut Fred, bonjour à tous.
0: Et on débute cet agenda avec le tournoi des Jeux d'été qui débarque ce samedi de 10 à 18h à Grivenier.
2: L'école libre de Robermont accueille sur ses pelouses le tournoi des Jeux d'été, un événement unique en Belgique qui combine compétition amicale, découverte de jeux insolites et actions solidaires au profit des élèves de l'école. Au programme des rebonds du ramp shot, des stratégies des rollers ou encore la précision des fléchettes danoises. Une occasion rare de tester votre adresse sur des modules inédits. À noter que des défis rythmeront la journée. Rendez-vous pour les infos sur la page Facebook du comité de quartier de Grivenier-Haut.
0: Ce week-end, ne manquez pas Angers, la 29e édition du Festival des Tchafournis.
2: Venez vivre un week-end festif et inoubliable, insolite, extraordinaire, drôle et poétique. Ce Festival des Arts de la Rue vous propose de partager un moment unique avec des compagnies exceptionnelles. Un moment hors du temps où l'imaginaire a tous les droits. Retrouvez les infos sur le site lestchafournis.com.
0: Toujours pour ce week-end, c'est la ville de Sorin qui organise la 21e édition de Natura. Ça se passe à la Maraujon de Sorin.
2: Un week-end de fête exceptionnelle au cœur de la nature sérésienne. L'occasion de profiter des animations, de concerts en plein air, d'un château gonflable, d'une pêche au canard, d'un carrousel, sans oublier la traditionnelle brocante dominicale. Pour les petits, ce sont des animations magiques qui les attendent. Il y en aura donc pour tous les âges et tous les goûts. Retrouvez les infos sur la page Facebook Prenez Sorin.
0: Direction le musée des transports en commun de Liège. Qui vous propose une Murder Party. Ce sera ce samedi dès 18h30.
2: L'histoire vous plongera à Liège, fin des années 40, là où un meurtre vient d'être commis dans un dépôt de tramway. La guerre est terminée, mais les blessures restent vives. Résistants, collaborateurs, témoins gênants, chacun a son histoire et peut-être quelque chose à cacher. À vous de mener l'enquête, interroger les suspects, recouper les indices et démasquer le coupable avant la fin de la soirée. Une Murder Party immersive qui se déroule au cœur des collections des tramways d'époque. Retrouvez les infos sur le site musée-transport.be.
0: Et on termine avec le village gaulois qui se poursuit place Saint-Paul à Liège.
2: Une 31e édition qui se déroule comme chaque année sur la place Saint-Paul au cœur de la cité ardente jusqu'au 14 juillet. Déambulez à travers la cinquantaine de chalets gourmands pleins de saveurs et faites la fête avec les concerts de Carbone, Hereda, Clark Gable ou encore des DJ sets avec Oli Socket et Vincent Arena. Retrouvez les infos sur le site enjeu.be.
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0: Elle sera le 12 décembre à l'OM de Sorin, Mentissa, avec les enfants difficiles sur LFM. Une leçon d'amour pour vous, Lessons in Love. Level 42 arrive dans la suite de l'Ardent Réveil. Elle arrive aussi avec l'horoscope. C'est Amandine qu'on va retrouver dans 10 minutes.
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1: Bleu soleil avec Louisa sur LFM. C'était Soleil bleu.
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1: Bonjour Amandine.
3: Bonjour Fred.
1: L'horoscope de ce jeudi 2 juillet, on commence avec les béliers, c'est agréable.
3: La journée s'annonce douce et agréable, les contacts sont chaleureux et vous profitez pleinement des petits bonheurs du moment.
1: Vous êtes de bonne humeur les taureaux.
3: Une bonne nouvelle ou satisfaction vous met de bonne humeur, vos efforts portent leurs fruits et cela fait plaisir à voir.
1: C'est léger pour les gémeaux.
3: L'atmosphère est plus légère, vous retrouvez votre énergie et vous avancez avec plus de facilité dans vos différentes activités.
1: Vous serez plus serein les cancers.
3: Vous trouvez les mots justes pour régler une question en suspens, vous vous sentez plus serein ensuite.
1: On fait cheese les lions.
3: Même si quelqu'un tente de vous provoquer, vous gardez le sourire. Votre assurance vous permet de gérer la situation avec élégance.
1: Vous êtes de bonne humeur, les vierges.
3: Quelques instants de calme suffisent à retrouver votre équilibre et votre bonne humeur.
1: Vous faites attention à vous, les balances.
3: Tâchez de vous entourer des personnes bienveillantes et privilégiez les moments qui vous font du bien.
1: Vous avancez, les scorpions.
3: Vous ne vous laissez pas influencer facilement. Vous savez ce que vous voulez. Vous avancez avec confiance dans vos choix.
1: Place aux explications pour les sagittaires.
3: Une situation inattendue au travail nécessite quelques explications. Rien d'insurmontable. Votre optimisme vous aide à rebondir rapidement.
1: La charge est lourde. Pour les capricornes.
3: Profitez de votre belle énergie pour améliorer votre quotidien. Vous portez un peu trop sur vos épaules.
1: Des surprises pour les verseaux.
3: La journée pourrait vous réserver une agréable surprise. Restez ouverts, elles arrivent parfois quand on les attend le moins.
1: Et enfin, on termine avec les poissons, prudence.
3: Gardez les pieds sur terre dans les questions financières. Un peu de prudence vous permet d'avancer l'esprit tranquille.
1: Merci Amandine.
2: Retrouvez également chaque jour l'horoscope de Serge Ducas en ligne sur sergeducas.be.

Ces soirées-là, Yannick, ce matin sur NFM, direction Angers, on vous en a parlé hier, hein, tout au long de ce week-end, ça démarre demain, la 29e édition du festival Tchafourny, qui va se dérouler jusqu'à dimanche. Vous allez vivre un week-end de festif et inoubliable, et totalement insolite, extraordinaire, drôle et poétique, un festival des arts de la rue qui va vous proposer de partager un moment unique avec des compagnies exceptionnelles, un moment hors du temps, l'imaginaire, à tous les droits. Voilà, le festival de Tchafourny, à découvrir tout au long de ce week-end.

Et il est belge, hein, il cartonne actuellement Teddy Bear avec Chaussée Rose sur LFM. Quelques chantiers à vous signaler en ce jeudi matin, notamment au niveau du tunnel de Cointe. La bretelle d'accès au tunnel depuis le quai de Rome est fermée à la circulation. Il y a des déviations locales qui sont en place. Des travaux également avec la fermeture des voies à la hauteur de Bierzé en direction de Mons. Et puis un chantier mobile qui va se déplacer aujourd'hui sur l'autoroute 40 entre Allers et Votem en direction d'Aix-la-Chapelle. Bonne route et prudence évidemment. Nous on va s'informer dans quelques minutes, ce sera 7h avec Renaud Dubois.

0: retrouve Renaud Dubois. Bonjour Renaud.
1: Bonjour Fred, bonjour à tous. Il y avait eu le miracle du Japon en 2018, il y a désormais le miracle du Sénégal 2026. Les Diables Rouges se sont imposés en 16e de finale face au Sénégal au terme d'un match renversant hier soir. Les Belges se sont imposés 3-2 au terme des prolongations. Les Diables Rouges n'ont pas bien joué pendant 85 minutes et étaient menés 0-2 à 5 minutes du terme. Moment choisi par Lukaku pour réduire l'écart avant que Youri Tielemans n'égalise à la 89e minute. Lors des prolongations, le même Youri Tielemans a provoqué un pénalty qu'il a transformé à la 125e minute. Les Belges se qualifient donc pour les 8e de finale au détriment du Sénégal au terme d'un match qui aura fait passer les supporters par toutes les émotions. Hier soir également, deux autres rencontres de 16e de finale se jouaient. La République démocratique du Congo s'est inclinée 2-1 face à l'Angleterre. Cette nuit, les États-Unis l'ont emporté 2-0 face à la Bosnie-Herzégovine. Les États-Unis qui seront du coup les adversaires des Diables Rouges en 8e de finale. Une rencontre qui aura lieu le 7 juillet à 2h du matin. Dans le reste de l'actualité, le violent incendie qui s'est déclaré hier dans un immeuble à appartement à Anvers a coûté la vie à 5 personnes. 16 personnes ont été blessées. Pour la majorité, elles ont été intoxiquées par les fumées. Sur place, le feu a été maîtrisé en cours d'après-midi. Les dégâts sont considérables. Les causes de l'incendie font actuellement l'objet d'une enquête, mais celui-ci serait dû à un problème technique au rez-de-chaussée. Le syndic de l'immeuble a indiqué au journal Het Nieuwsblad qu'une conduite d'eau avait été endommagée lors de l'installation d'un coffret électrique, mais les pompiers et la police ne confirment pas à ce stade qu'il s'agit bien de l'origine du sinistre. À l'étranger, le bilan des séismes au Venezuela monte à près de 2300 morts et près de 11 000 blessés, a annoncé hier le président de l'Assemblée nationale. La présidente par intérim du Venezuela, Delcy Rodriguez, a elle décrété un deuil national de 7 jours après ce double séisme. Le sud de l'Europe se prépare à une nouvelle vague de chaleur. Le Portugal sera touché aujourd'hui. Plusieurs régions passeront en vigilance rouge ce jeudi. Le Portugal pourrait voir le mercure monter jusqu'à 44 degrés et ce pour plusieurs jours consécutifs. L'Espagne devrait, elle, passer en vigilance rouge aujourd'hui ou demain, tout comme le sud de la France. Voilà qui clôture ces informations. Tout de suite, retour à l'Ardent Réveil avec Fred.

0: Et ça, c'est une très très belle nouveauté. Cameron Whitcomb avec Kingdom of Fear sur LFM.
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0: On est ensemble jusqu'à 10h. On est parti pour la deuxième heure.
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0: Avec les Martiniens à l'honneur en ce jeudi. Bonne fête à vous. Aujourd'hui, c'est la journée mondiale des ovnis. Ça s'est produit en 2 juillet. En 1900, l'ouverture des JO de Paris. En 2000, la France remportait la finale du championnat d'Europe de foot contre l'Italie par 2-1 après prolongation grâce à un but en or de David Trezeguet. Et puis en 2011, c'était le mariage du prince Albert II de Monaco avec Charlène Woodstock. Bon alif évidemment, si vous êtes né en 2 juillet. Comme Lindsay Lohan, elle a 40 ans. Sabina Seri, Taxi. Il a 65 ans aujourd'hui. On termine avec Lynn Renault qui fête ses 98 ans.

0: avec quelques petits soucis de santé en ce moment pour Yannick Noah. Destination ailleurs sur LFM.
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0: Et la journée de ce jeudi débute avec le soleil, Renaud.
3: Oui Fred, ce jeudi on débute la journée sous le soleil. Le ciel deviendra rapidement très nuageux à partir de l'ouest et quelques faibles pluies pourront progressivement tomber. Ces pluies devraient arriver chez nous en fin de matinée, début d'après-midi. Le temps deviendra ensuite plus sec à partir du littoral avec des éclaircies puis de belles périodes ensoleillées en toute fin de journée. Au niveau des températures, les maxima se situeront autour des 22 degrés dans notre région. Ce matin, le thermomètre indique que 16 degrés à Liège, Anse, oui, visé vers Verlaine, Trou, Nantes, Primont et Est-Neu.
0: Passez une belle journée sur LFM. Renaud, tu nous reviens comme toujours dans une vingtaine de minutes avec le Zoom Région.
3: A tout à l'heure, Fred.
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0: l'actu du Grand Liège à 7h30 et l'horoscope un petit peu plus loin, ce sera avec Amandine. Là, c'est Léna qui est de retour avec ses bons plans sortis.
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0: Bonjour Elena.
2: Bonjour Fred, bonjour à tous.
0: Et on démarre cet agenda avec les apéros d'Amoire.
2: Cet été, rendez-vous sur les magnifiques berges de l'Ourthe pour les traditionnels apéro-concerts d'Amoire. Trois dimanches festifs vous attendent au quai du Bâti dans une ambiance conviviale et décontractée au programme des concerts gratuits en plein air. Une sélection de boissons rafraîchissantes au bar et une petite restauration de qualité à savourer les pieds dans l'eau. Retrouvez les infos sur le site amoire.be.
0: Direction Flémalle avec les vacances d'été là qui démarrent au Pristo Museum.
2: Cet été, partez à la découverte du quotidien des premiers agriculteurs et éleveurs. Plongez au cœur des savoir-faire du néolithique à travers les différentes animations. Nourrir les animaux, modeler une poterie, essayer la mouture des céréales, observer le polissage d'outils préhistoriques ou encore participer à des expériences autour des savoir-faire du néolithique. Vous aurez l'occasion de manipuler, expérimenter, observer et apprendre à travers une véritable aventure familiale. Entre patrimoine, nature et découverte, chacun trouvera sa place pour vivre la préhistoire autrement. Retrouvez les infos sur le site prehisto.museum.
0: Ce samedi, le centre d'interprétation de la pierre de Sprimont vous invite à sa balade tout tourisme.
2: Aménagé au cœur d'un site carré en activité, ce musée propose une immersion complète dans l'environnement géologique, l'histoire de l'extraction de la pierre locale ainsi que les découvertes paléontologiques et archéologiques de la région. Pour l'occasion, deux balades vous seront proposées, un parcours de 5 km idéal pour les familles et les chiens qui aiment prendre leur temps et 10 km pour les marcheurs qui veulent profiter à fond. Retrouvez les infos sur le site cip-sprimont.be.
0: Non loin de là, c'est l'office du tourisme de Comblain-aux-Ponts qui vous propose ce week-end de partir à la découverte de l'art.
2: Et ce sont les habitants qui se mettent sur leur 31 pour accueillir les visiteurs et leur faire découvrir les richesses patrimoniales, artistiques, culturelles du terroir, de leur milieu de vie, tout ça pour partager leur passion. À noter qu'une exposition prenant une œuvre ou une illustration de chacun sera visible à l'accueil touristique avec des énigmes à résoudre. Retrouvez les infos sur le site visitecomblain.be.
0: Et on termine avec la République libre de Thiange qui vous invite ce week-end à sa traditionnelle fête de la cerise.
2: Les festivités qui battront leur plein avec le grand départ des célèbres aubades afin de vous laisser guider dans les rues du village par les rythmes entraînants de la fanfare avant de vous diriger vers la rue du centre où la fête foraine battra son plein. Sans oublier la grande brocante du dimanche où vous déambulerez à travers des centaines d'exposants afin de dénicher des trouvailles improbables ponctuées de rencontres et de discussions improvisées. Retrouvez les infos sur la page Facebook de la République libre de Thiange.
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0: sur LFM, c'était Mado. Jeudi aujourd'hui, l'avant-dernier jour de la semaine,
1: oh là là là,
0: veille
1: là
0: de la blague en Wallon, dernière de la saison d'ailleurs. C'est fou, c'est passé à une vitesse prime, c'est incroyable. Bon, quelle nouvelle mon Didier?
1: Mais ça va, ça va. Et là, ben, y a un jeune gars qui est... Voilà, c'est le caïd, quoi, tu vois. Et là, il se promène dans la rue et il chote dans une petite boîte en fer. Et là, qu'est-ce qui se passe? Un génie qui en sort.
0: Encore?
1: Mais oui, c'est incroyable, deux sur la semaine, dit. Voilà. Et là, le génie va trouver le jeune homme. Vas-y, mon petit gars, tu peux me donner un vœu et je l'exaucerai. Ah ouais, c'est possible ça? Ouais, c'est possible ça. Et ben, moi je voudrais un sexe qui traîne par terre, quoi.
0: Ah bon?
1: Ouais. Et pas de problème. Et là, le génie claque des doigts et le gars se retrouve avec des jambes de 10 ans.
0: Voilà, elle était toute mignonne. On se retrouvera demain.
1: Mais oui.
0: Et ce sera la dernière de la saison. Et en Wallon.
1: Et en Wallon, copain.
0: Merci, mon Didier. Qu'à demain.

0: So Fine, Anna H sur LFM. Et ça c'est Gloria Estefan avec Kanga. On va partir au milieu des années 80, juste après le Zoom Région.
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0: 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Le Zoom Région, c'est avec Renaud Dubois. Bonjour Renaud.
5: Bonjour Fred, bonjour à tous. Les bus électriques ont pris possession des lieux. Après 18 mois de travaux intensifs, le Mobipark de Tilleur est désormais sorti de terre. Le projet d'envergure a été mené dans des délais particulièrement serrés. Il fallait impérativement boucler le chantier pour le 30 juin pour garantir l'octroi de 105 millions d'euros de subsides. Le lieu est désormais appelé à devenir l'un des plus importants dépôts tech en Wallonie. Pensé pour accompagner l'électrification du réseau, ce Mobipark a été conçu pour accueillir les futurs bus électriques et les bus biarticulés de 24 mètres de long destiné aux lignes Busway. L'ouverture du Mobipark entraînera progressivement la fermeture du dépôt de Jemep sur Meuse, un site chargé d'histoire créé au début du XXe siècle pour accompagner l'arrivée des tramways électriques. 9000 tonnes d'acier et de béton soulevées. Les travaux sur le pont de l'Ix dans la commune de Vizé avancent. Cette semaine, l'opération de soulèvement du pont au moyen de vérins hydrauliques a débuté, indique le média de proximité 4. La structure sera soulevée de près de 2 mètres en rive droite. Ces opérations ont lieu dans le cadre plus large de travaux sur le canal Albert qui doivent permettre à Liège d'accueillir de plus gros porte-conteneurs. Plusieurs autres ponts situés à Lannay et Hermal sous Argenteau doivent également être rehaussés pour permettre le passage de ses plus gros convois avec 4 niveaux superposés de conteneurs au lieu de 3 actuellement.

De deux liégeoises disparues en 1984 en France, rouvert par le pôle judiciaire français des crimes non élucidés. Ces deux liégeoises de 22 ans avaient disparu en France en 1984 et l'affaire n'avait jamais été résolue. Mais aujourd'hui, près de 42 ans plus tard, le pôle judiciaire français des crimes non élucidés rouvre officiellement le dossier. Une juge a même été désignée, une information confirmée par la famille des deux disparues. Les deux jeunes femmes avaient disparu en août 1984 aux alentours de Mâcon alors qu'elles se rendaient au lac d'Annecy. Si, à l'époque que l'enquête mènera à différents suspects, un homme sera même arrêté, mais finalement relâché pour faute de preuves. Et la disparition ne sera finalement jamais élucidée. 65 000 personnes vont déambuler à Recours chaque jour à partir de ce jeudi. La 20e édition du festival Les Ardentes débute aujourd'hui. Parmi les têtes d'affiche de cette édition anniversaire, Playboi Carti, Black Eyed Peas, Damso, Charlotte De Witte, Booba, Aya Nakamura, Big Flo et Oli ou encore Lost Frequencies qui se produiront dans le parc aménagé en festival situé rue de la Tonne à Recours. À l'occasion de ce 20e anniversaire, le festival enrichit son offre avec plusieurs nouvelles activités, parmi lesquelles une fête foraine, un espace dédié au basket, des simulateurs de courses automobiles, ainsi qu'un studio réservé aux créateurs de contenu diffusant sur la plateforme Twitch. C'est là-dessus que se clôture ce Zoom Région. Tout de suite, retour à l'Ardent Réveil avec Fred.

0: Aimez-toi, Vianney sur LFM.
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0: Bonjour Amandine.
2: Bonjour Fred.
0: L'horoscope de ce jeudi 2 juillet, on commence avec les béliers, c'est agréable.
2: La journée s'annonce douce et agréable, les contacts sont chaleureux et vous profitez pleinement des petits bonheurs du moment.
0: Vous êtes de bonne humeur les taureaux.
2: Une bonne nouvelle ou satisfaction vous met de bonne humeur, vos efforts portent leurs fruits et cela fait plaisir à voir.
0: C'est léger pour les gémeaux.
2: L'atmosphère est plus légère, vous retrouvez votre énergie et vous avancez avec plus de facilité dans vos différentes activités.
0: Vous serez plus serein les cancers.
2: Vous trouvez les mots justes pour régler une question en suspens, vous vous sentez plus serein ensuite.
0: On fait cheese les lions.
2: Même si quelqu'un tente de vous provoquer, vous gardez le sourire. Votre assurance vous permet de gérer la situation avec élégance.
0: Vous êtes de bonne humeur, les vierges.
2: Quelques instants de calme suffisent à retrouver votre équilibre et votre bonne humeur.
0: Vous faites attention à vous, les balances.
2: Tâchez de vous entourer des personnes bienveillantes et privilégiez les moments qui vous font du bien.
0: Vous avancez, les scorpions.
2: Vous ne vous laissez pas influencer facilement. Vous savez ce que vous voulez. Vous avancez avec confiance dans vos choix.
0: Place aux explications pour les sagittaires.
2: Une situation inattendue au travail nécessite quelques explications. Rien d'insurmontable. Votre optimisme vous aide à rebondir rapidement.
0: La charge est lourde pour les capricornes.
2: Profitez de votre belle énergie pour améliorer votre quotidien. Vous portez un peu trop sur vos épaules.
0: Des surprises pour les verseaux.
2: La journée pourrait vous réserver une agréable surprise. Restez ouverts, elles arrivent parfois quand on les attend le moins.
0: Et enfin, on termine avec les poissons, prudence.
2: Gardez les pieds sur terre dans les questions financières. Un peu de prudence vous permet d'avancer l'esprit tranquille.
0: Merci Amandine.
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Belle journée, bon jeudi avec nous sur LFM. Faut que je travaille et courage à vous qui travaillez déjà ce matin ou qui allez commencer votre journée dans les prochaines minutes. Hein. Princesse Erika, le petit marché de Flémal, sera de retour demain après-midi sur l'esplanade de la bibliothèque. Ce sera entre 15h et 20h avec une quarantaine d'exposants qui vous proposeront leurs produits de terroir, les spécialités artisanales, les food trucks, les créations locales dans cette ambiance conviviale et familiale. En plus, vous allez pouvoir profiter avec les enfants du jardin d'enfants gratuit et de l'heure du compte à la bibliothèque de Flémal. Voilà, si vous désirez plus d'infos, vous allez sur la page Facebook de l'ADL de Flémal. Le petit marché de Flémal, ce sera demain dès 15h.

Coldplay, ce matin sur LFM, dans quelques minutes, le retour de l'info à 8h avec Renaud Dubois. On va aller jusque-là, notamment avec Marine, que vous aurez l'occasion d'aller applaudir aux Francofolies de Spa, puisqu'elle sera sur la scène des Francofolies.

0: de Renaud Dubois. Bonjour Renaud.
1: Bonjour Fred, bonjour à tous. Il y avait eu le miracle du Japon en 2018, il y a désormais le miracle du Sénégal 2026. Les Diables Rouges se sont imposés en 16e de finale face au Sénégal au terme d'un match renversant hier soir. Les Belges se sont imposés 3-2 au terme des prolongations. Les Diables Rouges n'ont pas bien joué pendant 85 minutes et étaient menés 0-2 à 5 minutes du terme. Moment choisi par Lukaku pour réduire l'écart avant que Youri Tielemans n'égalise à la 89e minute. Lors des prolongations, le même Youri Tielemans a provoqué un pénalty qu'il a transformé à la 125e minute. Les Belges se qualifient donc pour les 8e de finale au détriment du Sénégal, au terme d'un match qui aura fait passer les supporters par toutes les émotions. Hier soir également, deux autres rencontres de 16e de finale se jouaient. La République démocratique du Congo s'est inclinée 2-1 face à l'Angleterre. Cette nuit, les États-Unis l'ont emporté 2-0 face à la Bosnie-Herzégovine. Les États-Unis qui seront du coup les adversaires des Diables Rouges en 8e de finale. Une rencontre qui aura lieu le 7 juillet à 2h du matin. Dans le reste de l'actualité, le violent incendie qui s'est déclaré hier dans un immeuble à appartement à Anvers a coûté la vie à 5 personnes. 16 personnes ont été blessées. Pour la majorité, elles ont été intoxiquées par les fumées. Sur place, le feu a été maîtrisé en cours d'après-midi. Les dégâts sont considérables. Les causes de l'incendie font actuellement l'objet d'une enquête, mais celui-ci serait dû à un problème technique au rez-de-chaussée. Le syndic de l'immeuble a indiqué au journal Hot Newsblatt qu'une conduite d'eau avait été endommagée lors de l'installation d'un coffret électrique, mais les pompiers et la police ne confirment pas à ce stade qu'il s'agit bien de l'origine du sinistre. À l'étranger, le bilan des séismes au Venezuela monte à près de 2300 morts et près de 11 000 blessés, a annoncé hier le président de l'Assemblée nationale. La présidente par intérim du Venezuela, Delcy Rodriguez, a elle décrété un deuil national de 7 jours après ce double séisme. Le sud de l'Europe se prépare à une nouvelle vague de chaleur. Le Portugal sera touché aujourd'hui. Plusieurs régions passeront en vigilance rouge ce jeudi. Le Portugal pourrait voir le mercure monter jusqu'à 44 degrés et ce pour plusieurs jours consécutifs. L'Espagne devrait, elle, passer en vigilance rouge aujourd'hui ou demain, tout comme le sud de la France. Voilà qui clôture ces informations. Tout de suite, retour à l'Art de Réveil avec Fred.

0: SOS Rihanna sur LFM.
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0: Excellent jeudi, belle matinée à nos côtés.
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0: Avec les Martiniens à l'honneur en ce jeudi, bonne fête à vous. Aujourd'hui, c'est la journée mondiale des ovnis. Ça s'est produit en 2 juillet, en 1900, l'ouverture des JO de Paris. En 2000, la France remportait la finale du championnat d'Europe de foot contre l'Italie par 2-1 après prolongation grâce à un but en or de David Trezeguet. Et puis en 2011, c'était le mariage du prince Albert II de Monaco avec Charlène Woodstock. Bon alif évidemment, si vous êtes né en 2 juillet, comme Lindsay Lohan, elle a 40 ans. Sabina Seri, Taxi, il a 65 ans aujourd'hui, on termine avec Lynn Renault qui fête ses 98 ans.

0: victoire sur l'FM, c'était Scheim.
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0: Et la journée de ce jeudi débute avec le soleil, Renaud.
3: Oui Fred, ce jeudi on débute la journée sous le soleil. Le ciel deviendra rapidement très nuageux à partir de l'ouest et quelques faibles pluies pourront progressivement tomber. Ces pluies devraient arriver chez nous en fin de matinée, début d'après-midi. Le temps deviendra ensuite plus sec à partir du littoral avec des éclaircies puis de belles périodes ensoleillées en toute fin de journée. Au niveau des températures, les maxima se situeront autour des 22 degrés dans notre région. Ce matin, le thermomètre indique que 16 degrés à Liège, Anse, oui, visé vers Verlaine, Trou, Nantes, Primont et Esneux.
0: Passez une belle journée sur NFM. Renaud, tu nous reviens comme toujours dans une vingtaine de minutes avec le Zoom Région.
3: A tout à l'heure, Fred.
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Galaxy Kungs ce matin sur l'FM. Prudence, hein, si vous êtes sur la route, soyez patient. Si vous êtes au ralenti, quelques travaux à vous signaler, notamment au niveau du tunnel de Cointe. La bretelle d'accès au tunnel depuis le quai de Rome est complètement fermée à la circulation, et ce, jusque début août. Il y a des déviations locales en place, rassurez-vous. Des travaux également sur le 42 au niveau de Biarzay en direction de Mons, et puis sur l'autoroute 40 entre Alleur et Votem. Il y a un chantier mobile qui se déplace actuellement en direction d'Aix-la-Chapelle. Bonne route et prudence. 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

0: 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Papa Outé à l'instant.
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0: Bonjour Elena.
2: Salut Fred, bonjour à tous.
0: Et on débute cet agenda avec le tournoi des Jeux d'été qui débarque ce samedi de 10 à 18h à Grivenier.
2: L'école libre de Robermont accueille sur ses pelouses le tournoi des Jeux d'été, un événement unique en Belgique qui combine compétition amicale, découverte de jeux insolites et actions solidaires au profit des élèves de l'école. Au programme des rebonds du ramp shot, des stratégies des rollers ou encore la précision des fléchettes danoises. Une occasion rare de tester votre adresse sur des modules inédits. À noter que des défis rythmeront la journée. Rendez-vous pour les infos sur la page Facebook du comité de quartier de Grivenier-Haut.
0: Ce week-end, ne manquez pas Angers, la 29e édition du Festival des Tchafournis.
2: Venez vivre un week-end festif et inoubliable, insolite, extraordinaire, drôle et poétique. Ce Festival des Arts de la Rue vous propose de partager un moment unique avec des compagnies exceptionnelles. Un moment hors du temps où l'imaginaire a tous les droits. Retrouvez les infos sur le site lestchafournis.com.
0: Pour ce week-end, c'est la ville de Sorin qui organise la 21e édition de Natura. Ça se passe à la Maraujon de Sorin.
2: Un week-end de fête exceptionnelle au cœur de la nature sérésienne. L'occasion de profiter des animations, de concerts en plein air, d'un château gonflable, d'une pêche au canard, d'un carrousel, sans oublier la traditionnelle brocante dominicale. Pour les petits, ce sont des animations magiques qui les attendent. Il y en aura donc pour tous les âges et tous les goûts. Retrouvez les infos sur la page Facebook Prenez Sorin.
0: Direction le musée des transports en commun de Liège. Qui vous propose une Murder Party. Ce sera ce samedi dès 18h30.
2: L'histoire vous plongera à Liège, fin des années 40, là où un meurtre vient d'être commis dans un dépôt de tramway. La guerre est terminée, mais les blessures restent vives. Résistants, collaborateurs, témoins gênants, chacun a son histoire et peut-être quelque chose à cacher. À vous de mener l'enquête, interroger les suspects, recouper les indices et démasquer le coupable avant la fin de la soirée. Une Murder Party immersive qui se déroule au cœur des collections des tramways d'époque. Retrouvez les infos sur le site musée-transport.be.
0: Et on termine avec le village gaulois qui se poursuit place Saint-Paul à Liège.
2: Une 31e édition qui se déroule comme chaque année sur la place Saint-Paul au cœur de la cité ardente jusqu'au 14 juillet. Déambulez à travers la cinquantaine de chalets gourmands pleins de saveurs et faites la fête avec les concerts de Carbone, Hereda, Clark Gable ou encore des DJ sets avec Oli Socket et Vincent Arena. Retrouvez les infos sur le site enjeu.be.
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0: Queen sur RFM et dans ton téléphone. Stevie Wonder arrive juste après le Zoom Région avec son tube des années 80. Part-time lover sur RFM, bougez pas.
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2: 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Le Zoom Région, c'est avec Renaud Dubois. Bonjour Renaud.
3: Bonjour Fred, bonjour à tous. Les bus électriques ont pris possession des lieux. Après 18 mois de travaux intensifs, le Mobipark de Tiller est désormais sorti de terre. Le projet d'envergure a été mené dans des délais particulièrement serrés. Il fallait impérativement boucler le chantier pour le 30 juin pour garantir l'octroi de 105 millions d'euros de subsides. Le lieu est désormais appelé à devenir l'un des plus importants dépôts en Wallonie. Pensé pour accompagner l'électrification du réseau, ce Mobipark a été conçu pour accueillir les futurs bus électriques et les bus biarticulés de 24 mètres de long destinés aux lignes Busway. L'ouverture du Mobipark entraînera progressivement la fermeture du dépôt de Jemep sur Meuse, un site chargé d'histoire créé au début du XXe siècle pour accompagner l'arrivée des tramways électriques. 9000 tonnes d'acier et de béton soulevées. Les travaux sur le pont de l'Ix dans la commune de Visé avancent. Cette semaine, l'opération de soulèvement du pont au moyen de vérins hydrauliques a débuté, indique le média de proximité 4. La structure sera soulevée de près de 2 mètres en rive droite. Ces opérations ont lieu dans le cadre plus large de travaux sur le canal Albert qui doivent permettre à Liège d'accueillir de plus gros porte-conteneurs. Plusieurs autres ponts situés à Lannée et Hermal sous Argenteau doivent également être rehaussés pour permettre le passage de ses plus gros convois avec 4 niveaux superposés de conteneurs au lieu de 3 actuellement. Le dossier de deux liégeoises disparues en 1984 en France, rouvert par le pôle judiciaire français des crimes non élucidés. Ces deux liégeoises de 22 ans avaient disparu en France en 1984 et l'affaire n'avait jamais été résolue. Mais aujourd'hui, près de 42 ans plus tard, le pôle judiciaire français des crimes non élucidés rouvre officiellement le dossier. Une juge a même été désignée, une information confirmée par la famille des deux disparues. Les deux jeunes femmes avaient disparu en août 1984 aux alentours de Mâcon alors qu'elles se rendaient au lac d'Annecy. À l'époque, l'enquête mènera à différents suspects. Un homme sera même arrêté, mais finalement relâché pour faute de preuves. Et la disparition ne sera finalement jamais élucidée. 65 000 personnes vont déambuler à Recours chaque jour à partir de ce jeudi. La 20e édition du Festival Les Ardentes débute aujourd'hui. Parmi les têtes d'affiche de cette édition anniversaire, Playboi Carti, Black Eyed Peas, Damso, Charlotte De Witte, Booba, Aya Nakamura, Big Flo et Oli ou encore Lost Frequencies qui se produiront dans le parc aménagé en festival situé rue de la Tonne à Recours. À l'occasion de ce 20e anniversaire, le festival enrichit son offre avec plusieurs nouvelles activités, parmi lesquelles une fête foraine, un espace dédié au basket, des simulateurs de course automobile, ainsi qu'un studio réservé aux créateurs de contenu diffusant sur la plateforme Twitch. C'est là-dessus que se clôture ce Zoom Région. Tout de suite, retour à l'Ardent Réveil avec Fred.

0: Amandine, Vanessa Paradis sur LFM.
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0: Bonjour Amandine.
2: Bonjour Fred.
0: L'horoscope de ce jeudi 2 juillet, on commence avec les béliers, c'est agréable.
2: La journée s'annonce douce et agréable, les contacts sont chaleureux et vous profitez pleinement des petits bonheurs du moment.
0: Vous êtes de bonne humeur les taureaux.
2: Une bonne nouvelle ou satisfaction vous met de bonne humeur, vos efforts portent leurs fruits et cela fait plaisir à voir.
0: C'est léger pour les gémeaux.
2: L'atmosphère est plus légère, vous retrouvez votre énergie et vous avancez avec plus de facilité dans vos différentes activités.
0: Vous serez plus serein les cancers.
2: Vous trouvez les mots justes pour régler une question en suspens, vous vous sentez plus serein ensuite.
0: On fait cheese les lions.
2: Même si quelqu'un tente de vous provoquer, vous gardez le sourire. Votre assurance vous permet de gérer la situation avec élégance.
0: Vous êtes de bonne humeur, les vierges.
2: Quelques instants de calme suffisent à retrouver votre équilibre et votre bonne humeur.
0: Vous faites attention à vous, les balances.
2: Tâchez de vous entourer des personnes bienveillantes et privilégiez les moments qui vous font du bien.
0: Vous avancez, les scorpions.
2: Vous ne vous laissez pas influencer facilement. Vous savez ce que vous voulez. Vous avancez avec confiance dans vos choix.
0: Place aux explications pour les sagittaires.
2: Une situation inattendue au travail nécessite quelques explications. Rien d'insurmontable. Votre optimisme vous aide à rebondir rapidement.
0: La charge est lourde pour les capricornes.
2: Profitez de votre belle énergie pour améliorer votre quotidien. Vous portez un peu trop sur vos épaules.
0: Des surprises pour les Verseaux.
2: La journée pourrait vous réserver une agréable surprise. Restez ouverts, elles arrivent parfois quand on les attend le moins.
0: Et enfin, on termine avec les poissons. Prudence.
2: Gardez les pieds sur terre dans les questions financières. Un peu de prudence vous permet d'avancer l'esprit tranquille.
0: Merci Amandine.
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c'est Thaïs Neu que vous avez rendez-vous au parking numéro 1. C'est en Ronchaîne, c'est à 8h30 ce dimanche pour le lieu de rassemblement. Et si vous désirez plus d'enfants, vous pouvez notamment les retrouver sur

ça, c'est une chanson qui me rappelle beaucoup de souvenirs. Laissé là-bas en 1991, c'était l'un des tubes de cet été-là. Gypsy Woman, beaucoup de souvenirs. Pourquoi? Parce que c'était mes débuts en radio. Voilà, Crystal Waters sur LFM. Dans quelques minutes, l'info de 9h. On va aller jusque-là, notamment avec Angèle. Voici What You Want sur LFM.

0: retrouve Renaud Dubois. Bonjour Renaud.
1: Bonjour Fred, bonjour à tous. Il y avait eu le miracle du Japon en 2018, il y a désormais le miracle du Sénégal 2026. Les Diables Rouges se sont imposés en 16e de finale face au Sénégal au terme d'un match renversant hier soir. Les Belges se sont imposés 3 buts à 2 au terme des prolongations. Les Diables Rouges n'ont pas bien joué pendant 85 minutes et étaient menés 0-2 à 5 minutes du terme. Moment choisi par Lukaku pour réduire l'écart avant que Youri Tielemans n'égalise à la 89e minute. Lors des prolongations, le même Youri Tielemans a provoqué un pénalty qu'il a transformé à la 125e minute. Les Belges se qualifient donc pour les 8e de finale au détriment du Sénégal, au terme d'un match qui aura fait passer les supporters par toutes les émotions. Hier soir également, deux autres rencontres de 16e de finale se jouaient. La République démocratique du Congo s'est inclinée 2-1 face à l'Angleterre. Cette nuit, les États-Unis l'ont emporté 2-0 face à la Bosnie-Herzégovine. Les États-Unis qui seront du coup les adversaires des Diables Rouges en 8e de finale. Une rencontre qui aura lieu le 7 juillet à 2h du matin. Dans le reste de l'actualité, le violent incendie qui s'est déclaré hier dans un immeuble à appartement à Anvers a coûté la vie à 5 personnes. 16 personnes ont été blessées. Pour la majorité, elles ont été intoxiquées par les fumées. Sur place, le feu a été maîtrisé en cours d'après-midi. Les dégâts sont considérables. Les causes de l'incendie font actuellement l'objet d'une enquête, mais celui-ci serait dû à un problème technique au rez-de-chaussée. Le syndic de l'immeuble a indiqué au journal Hut Newsblatt qu'une conduite d'eau avait été endommagée lors de l'installation d'un coffret électrique, mais les pompiers et la police ne confirment pas à ce stade qu'il s'agit bien de l'origine du sinistre. À l'étranger, le bilan des séismes au Venezuela monte à près de 2300 morts et près de 11 000 blessés, a annoncé hier le président de l'Assemblée nationale. La présidente par intérim du Venezuela, Delcy Rodriguez, a elle décrété un deuil national de 7 jours après ce double séisme. Le sud de l'Europe se prépare à une nouvelle vague de chaleur. Le Portugal sera touché aujourd'hui. Plusieurs régions passeront en vigilance rouge ce jeudi. Le Portugal pourrait voir le mercure monter jusqu'à 44 degrés et ce pour plusieurs jours consécutifs. L'Espagne devrait, elle, passer en vigilance rouge aujourd'hui ou demain, tout comme le sud de la France. Voilà qui clôture ces informations. Tout de suite, retour à l'Ardent Réveil avec Fred.

0: I Just Might, Bruno Mars sur LFM.
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0: Bon ben voilà, c'est parti pour la quatrième et dernière heure de L'Art en Réveil. Dans quelques minutes, on accueillera une nouvelle fois Elena avec ses bons plans sortis. On parlera de boulot avec le Forum de Liège. Et puis on aura aussi l'info qui reviendra à 9h30. Ce sera le Zoom Région. Les Martiniens à l'honneur en ce jeudi 2 juillet. Bonne fête. C'est la journée mondiale des ovnis. C'est votre adif et puis birthday. Si vous êtes né en 2 juillet, comme Lindsay Lohan qui a 40 ans, Samina Seri, Taxi, il fête ses 65 ans. Et puis c'est aussi l'anniversaire de Lynn Renault. Elle a 98 ans aujourd'hui.

0: sur LFM. Jennifer, c'était Je danse.
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0: Et la journée de ce jeudi débute avec le soleil, Renaud.
3: Oui Fred, ce jeudi on débute la journée sous le soleil. Le ciel deviendra rapidement très nuageux à partir de l'ouest et quelques faibles pluies pourront progressivement tomber. Ces pluies devraient arriver chez nous en fin de matinée, début d'après-midi. Le temps redeviendra ensuite plus sec à partir du littoral avec des éclaircies puis de belles périodes ensoleillées en toute fin de journée. Au niveau des températures, les maxima se situeront autour des 22 degrés dans notre région. Ce matin, le thermomètre indique que 16 degrés à Liège, Anse, oui, visé vers Laine, Trot, Nantes, Reims, Plymouth et Esneux.
0: Passez une belle journée sur LFM. Renaud, tu nous reviens comme toujours dans une vingtaine de minutes avec le Zoom Région.
3: A tout à l'heure, Fred.
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0: Et en plein cœur des 90s, hein, c'était l'été 95 avec The Buckethead et The Bomb sur LFM.
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0: Bonjour Elena.
2: Bonjour Fred, bonjour à tous.
0: Et on démarre cet agenda avec les apéros d'Amoir.
2: Cet été, rendez-vous sur les magnifiques berges de l'Ourthe pour les traditionnels apéro-concerts d'Amoir. Trois dimanches festifs vous attendent au quai du Bâti dans une ambiance conviviale et décontractée au programme des concerts gratuits en plein air. Une sélection de boissons rafraîchissantes au bar et une petite restauration de qualité à savourer les pieds dans l'eau. Retrouvez les infos sur le site amoir.be.
0: Direction Flémal avec les vacances d'été là qui démarrent au Pristo Museum.
2: Cet été, partez à la découverte du quotidien des premiers agriculteurs et éleveurs. Plongez au cœur des savoir-faire du néolithique à travers les différentes animations. À nourrir les animaux, modeler une poterie, essayer la mouture des céréales, observer le polissage d'outils préhistoriques ou encore participer à des expériences autour des savoir-faire du néolithique. Vous aurez l'occasion de manipuler, expérimenter, observer et apprendre à travers une véritable aventure familiale. Entre patrimoine, nature et découverte, chacun trouvera sa place pour vivre la préhistoire autrement. Retrouvez les infos sur le site prehisto.museum.
0: Ce samedi, le centre d'interprétation de la pierre de Sprimont vous invite à sa balade tout tourisme.
2: Aménagé au cœur d'un site carré en activité, ce musée propose une immersion complète dans l'environnement géologique, l'histoire de l'extraction de la pierre locale ainsi que les découvertes paléontologiques et archéologiques de la région. Pour l'occasion, deux balades vous seront proposées, un parcours de 5 km idéal pour les familles et les chiens qui aiment prendre leur temps et 10 km pour les marcheurs qui veulent profiter à fond. Retrouvez les infos sur le site cip-sprimont.be.
0: Non loin de là, c'est l'office du tourisme de Comblain-aux-Ponts qui vous propose ce week-end de partir à la découverte de l'art.
2: Et ce sont les habitants qui se mettent sur leur 31 pour accueillir les visiteurs et leur faire découvrir les richesses patrimoniales, artistiques, culturelles, du terroir, de leur milieu de vie, tout ça pour partager leur passion. À noter qu'une exposition prenant une œuvre ou une illustration de chacun sera visible à l'accueil touristique avec des énigmes à résoudre. Retrouvez les infos sur le site visitecomblain.be.
0: Et on termine avec la République libre de Thiange qui vous invite ce week-end à sa traditionnelle fête de la cerise.
2: Les festivités qui battront leur plein avec le grand départ des célèbres Obad afin de vous laisser guider dans les rues du village par les rythmes entraînants de la fanfare avant de vous diriger vers la rue du centre où la fête foraine battra son plein. Sans oublier la grande brocante du dimanche où vous déambulerez à travers des centaines d'exposants afin de dénicher des trouvailles improbables ponctuées de rencontres et de discussions improvisées. Retrouvez les infos sur la page Facebook de la République libre de Thiange.
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0: rappelle qu'il sort en festival et solidarité le premier week-end de septembre du côté de Namur. Christophe Maillet, c'était La Lune sur LFM.
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0: Et ce matin, on prend la direction de Sorin avec la société BHS Media qui recrute un afficheur chauffeur pour un CDD temps plein. Vous allez poser les affiches publicitaires sur les supports dédiés en suivant les impératifs d'exploitation. Ce que l'on vous demande, c'est de posséder le permis de conduire B, d'être motivé, d'apprendre un métier intéressant dans un secteur passionnant. Alors, si vous désirez postuler, eh bien, rendez-vous sur notre site, vous aurez toutes les infos, ça se passe sur lfmradio.be.

0: Terme de Lire, Sia sur l'FM. Non, non, c'est pas Whitney Houston, c'est l'original. Chaka Khan pour la suite de l'Ardent Réveil. I'm Every Woman.
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2: Zoom Région, c'est avec Renaud Dubois. Bonjour Renaud.
3: Bonjour Fred, bonjour à tous. Les bus électriques ont pris possession des lieux. Après 18 mois de travaux intensifs, le Mobipark de Tilleur est désormais sorti de terre. Le projet d'envergure a été mené dans des délais particulièrement serrés. Il fallait impérativement boucler le chantier pour le 30 juin pour garantir l'octroi de 105 millions d'euros de subsides. Le lieu est désormais appelé à devenir l'un des plus importants dépôts-tech en Wallonie. Pensé pour accompagner l'électrification du réseau, ce Mobipark a été conçu pour accueillir les futurs bus électriques et les bus biarticulés de 24 mètres de long destinés aux lignes Busway. L'ouverture du Mobipark entraînera progressivement la fermeture du dépôt de Jemmeb sur Meuse, un site chargé d'histoire créé au début du XXe siècle pour accompagner l'arrivée des tramways électriques. 9000 tonnes d'acier et de béton soulevées. Les travaux sur le pont de l'Ix dans la commune de Visé avancent. Cette semaine, l'opération de soulèvement du pont au moyen de vérins hydrauliques a débuté, indique le média de proximité 4. La structure sera soulevée de près de 2 mètres en rive droite. Ces opérations ont lieu dans le cadre plus large de travaux sur le canal Albert qui doivent permettre à Liège d'accueillir de plus gros porte-conteneurs. Plusieurs autres ponts situés à Lannée et Hermal sous Argenteau doivent également être rehaussés pour permettre le passage de ses plus gros convois avec 4 niveaux superposés de conteneurs au lieu de 3 actuellement. Le dossier de deux Liégeoises disparues en 1984 en France, rouvert par le pôle judiciaire français des crimes non élucidés. Ces deux Liégeoises de 22 ans avaient disparu en France en 1984 et l'affaire n'avait jamais été résolue. Mais aujourd'hui, près de 42 ans plus tard, le pôle judiciaire français des crimes non élucidés rouvre officiellement le dossier. Une juge a même été désignée, une information confirmée par la famille des deux disparues. Les deux jeunes femmes avaient disparu en août 1984 aux alentours de Mâcon alors qu'elles se rendaient au lac d'Annecy. À l'époque, l'enquête mènera à différents suspects. Un homme sera même arrêté, mais finalement relâché pour faute de preuves. Et la disparition ne sera finalement jamais élucidée. 65 000 personnes vont déambuler à Rocourt chaque jour à partir de ce jeudi. La 20e édition du festival Les Ardentes débute aujourd'hui. Parmi les têtes d'affiche de cette édition anniversaire, Playboi Carti, Black Eyed Peas, Damso, Charlotte De Witt, Booba, Aya Nakamura, Big Flo et Oli ou encore Lost Frequencies qui se produiront dans le parc aménagé en festival situé rue de la Tonne à Rocourt. À l'occasion de ce 20e anniversaire, le festival enrichit son offre avec plusieurs nouvelles activités, parmi lesquelles une fête foraine, un espace dédié au basket, des simulateurs de courses automobiles, ainsi qu'un studio réservé aux créateurs de contenu diffusant sur la plateforme Twitch. C'est là-dessus que se clôture ce Zoom Région. Tout de suite, retour à l'Ardent Réveil avec Fred.

Shakir avec Dai Dai. Bon, la Coupe du Monde pour l'instant, pour nos diables, ça va, ça passe. Hein. Bon, il s'en est fallu peu, mais c'est passé hier soir. Excellente matinée. Tiens, là, je vous emmène du côté de Sorin avec Natura qui va commencer demain. Ce sera tout au long de ce week-end.

bain de nature qui vous attend dans la forêt sérésienne. C'est à la Marojon, c'est une initiative de la SBL Prenez Sorin. Et si vous désirez plus d'infos, vous pouvez notamment les retrouver sur le site sorin.be.

0: plus jamais, c'était Rory sur LFM.
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0: Allez, je vous souhaite de passer une belle journée de jeudi. Je vous laisse avec Max. Il y aura Jérém également tout à l'heure entre 15h et 19h. Puis moi, je reviens demain évidemment pour un nouvel art en réveil dès 6h. Restez connectés sur LFM. Ciao, ciao, à demain.

Et c'est clairement bon baiser de l'année 1985 pour la reprise de ce morceau de New Shoes. Gros succès de nos amis américains ici pour Bob Sinclair dans la playlist 2026 de LFM. I Can Wait. Soyez les bienvenus, vous êtes sur LFM, c'est le deuxième jour du mois de juillet. Merci à l'ardent réveil. Extraordinaire jeudi. Nutea, elle vit sa vie. On va commencer avec ça tout de suite.

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Tovelo et son Stay High. Tovelo, chanteuse suédoise, hein, qui est remise un petit peu au goût du jour il y a quelques jours et pour quelques jours encore, même quelques semaines, puisqu'elle participe au nouveau single de Stromae. Et

Merci d'être fidèle à LFM partout à Liège. Merci d'être là. C'est votre radio un peu, disco machine. Wonderful Life. J'adore ce morceau. J'adore cette mélodie depuis l'année dernière. Dans quelques instants, David Guetta et puis Louane, juste avant, avec Avenir. Bienvenue sur LFM.

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Ce week-end, c'est inratable et c'est tout à fait recommandé par LFM ce week-end. Eh ben, on va terminer avec la République libre de Tihange. On vous invite vendredi, samedi, dimanche à la traditionnelle fête de la cerise. Un week-end qui va débuter ce vendredi à 18h avec la guinguette de la cerise. Il y a des concerts en plein air, il y a un DJ, il y a des sets de DJ d'ailleurs. Et des festivités samedi aussi avec le grand départ des célèbres zobades dans les rues du village, la fanfare. Et puis alors là, c'est la kermesse, c'est la ducasse, c'est la fête foraine. Et

calme chaque fois qu'elle arrive, hein, Dinah King depuis 1996 avec ce morceau Shy Guy. Christophe Willem est de retour parmi nous. 2026, c'est reparti pour lui, pour sa carrière avec System. System, ça commence comme System, S-Y-S-T, et ça finit par M du verbe aimer. On va rejoindre les infos, celle de midi avec la

0: faible flash info, on retrouve Renaud Dubois, bonjour.
1: Bonjour Maxence, bonjour à tous. Jean-Luc Ruc fait des propositions pour permettre à la Belgique de mieux résister aux vagues de chaleur. Alors qu'une vague de chaleur touche le sud de l'Europe ce jeudi et que la Belgique s'apprête à affronter une deuxième vague de chaleur la semaine prochaine, le ministre fédéral de l'Environnement, Jean-Luc Ruc, a rassemblé mercredi les représentants des différents niveaux de pouvoir en vue de mettre au point un plan d'action interfédéral sur les conditions météorologiques extrêmes. La réunion a associé des représentants de cabinets ministériels ou d'administration. Le centriste a notamment appelé à mettre en place rapidement des solutions pragmatiques comme la publicité.

0: étudiants se seraient vus confier des tâches qui n'étaient pas de leur ressort. Ces jeunes ont intégré le service circulation de la zone de police et auraient notamment constaté des infractions au code de la route en photographiant les véhicules en stationnement irrégulier. Ils auraient également dressé des procès-verbaux et eu accès aux bases de données de la police ainsi qu'au système de vidéosurveillance communaux, ce qui constitue une violation du secret professionnel. À l'étranger, l'horreur aux États-Unis. 16 enfants âgés de 18 mois à 18 ans ont été retrouvés dans une maison insalubre de l'Ohio. Ils y vivaient depuis plusieurs années dans des conditions inimaginables. Entassés dans une seule pièce au milieu de leurs excréments, ils auraient été victimes de graves négligences et de mauvais traitements de la part de leur propre famille. Le drame a été mis au jour totalement par hasard. Les forces de l'ordre intervenaient pour exécuter un mandat de perquisition dans le cadre d'une autre enquête lorsqu'elles sont tombées sur cette scène d'horreur. En sport, après la qualification épique de la Belgique hier face au Sénégal en 16e de finale de la Coupe du Monde, place ce soir et cette nuit à trois nouvelles affiches. À 21h, l'Espagne, placée comme l'un des favoris de la compétition, sera opposée à l'Autriche. Ensuite, cette nuit, à 1h du matin, le Portugal de Cristiano Ronaldo fera face à la Croatie. Enfin, la rencontre entre la Suisse et l'Algérie débutera à 5h du matin, heure belge.
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0: Cet après-midi, c'est la grisaille qui va dominer le ciel dans un premier temps avec des pluies qui pourront nous arroser avant un retour au sec au fil des heures et même le retour du soleil en fin d'après-midi. Côté température, les maxima avoisineront les 22 ou 23 degrés dans les arrondissements de Liège, Wivarem et en Basse-Meuse. Voilà qui clôture ces informations de la mi-journée. Tout de suite, un retour à la musique avec Maxence.
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Shakira et Burna Boy qui nous rappellent bah, que c'est eux les chefs, hein, les maîtres absolus de, en tout cas, de l'hymne du mondial. Dai Dai. Sur LFM, on va retrouver Kyo en duo avec Sita et retrouver le bonheur d'être sur le chemin. Rihanna juste après avec Calvin Harris. Et puis Pierre Demar, et on est bien gâtés dans la playlist de LFM.

Je vous souhaite un très très bon début d'après-midi pour cette belle journée du 2 juillet. Déjà 2 juillet, on vient d'entamer le capital de nos belles grandes vacances. Je pense à vous, c'était Pierre Demar, on enchaîne.

0: quand il y a de l'ambiance et quand on veut mettre de l'ambiance, elle n'est jamais très loin. New Religion, c'est Bébé Rexha qui fait sa loi dans la playlist de l'FM. À suivre, Cool and the Gang avec Celebration. Allez, ça y est, on va ambiancer également ce début d'après-midi. Juste avant, on a le Zoom Région. On prend des nouvelles de notre rue, de la rue d'à côté et du village voisin. Le Zoom Région de Renaud Dubois.
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4: Le Zoom Région, Relot Dubois, bonjour.
5: Bonjour Maxence, bonjour à tous. Les bus électriques ont pris possession des lieux. Après 18 mois de travaux intensifs, le mobi-parc de Tiller est désormais sorti de terre. Le projet d'envergure a été mené dans des délais particulièrement serrés. Il fallait impérativement boucler le chantier pour le 30 juin pour garantir l'octroi de 105 millions d'euros de subsides. Le lieu est désormais appelé à devenir l'un des plus importants dépôts du tech en Wallonie. Pensé pour accompagner l'électrification du réseau, ce mobi-parc a été conçu pour accueillir les futurs bus électriques et les bus biarticulés de 24 mètres de long destinés aux lignes Busway. L'ouverture du mobi-parc entraînera progressivement la fermeture du dépôt de Jemeppe-sur-Meuse, le site chargé d'histoire créé au début du XXe siècle pour accompagner l'arrivée des tramways électriques. 9000 tonnes d'acier et de béton soulevées. Les travaux sur le pont de l'Ixe dans la commune de Visé avancent. Cette semaine, l'opération de soulèvement du pont au moyen de vérins hydrauliques a débuté, nous indique le média de proximité 4. La structure sera soulevée jusqu'à 2 mètres en rive droite. Ces opérations ont lieu dans le cadre de plus larges travaux sur le canal Albert qui doivent permettre à Liège d'accueillir de plus gros porte-conteneurs. Plusieurs autres ponts situés à Lannay et à Hermalsous-Argenteau doivent également être rehaussés pour permettre le passage de plus gros convois avec 4 niveaux superposés de conteneurs plutôt que 3 actuellement. Le dossier de deux Liégeoises disparues en 1984 en France, rouvert par le pôle judiciaire français de crimes non élucidés. Ces deux Liégeoises de 22 ans avaient disparu en France en 1984 et l'affaire n'avait jamais été résolue. Mais aujourd'hui, près de 42 ans plus tard, le pôle judiciaire français des crimes non élucidés rouvre officiellement le dossier. Une juge a même été désignée pour celui-ci. Les deux jeunes femmes avaient disparu en août 1984 aux alentours de Mâcon alors qu'elles se rendaient au lac d'Annecy. À l'époque, l'enquête mènera à différents suspects. Un homme sera même arrêté, mais finalement relâché faute de preuves et la disparition ne sera jamais élucidée. 65 000 personnes déambuleront à Raucourt chaque jour à partir d'aujourd'hui. La 20e édition du Festival des Ardentes débute ce jeudi. Parmi les têtes d'affiche de cette édition anniversaire, Playboi Carti, Black Eyed Peas, Damso, Charlotte De Witt, Booba, Aya Nakamura, Big Flo et Oli ou encore Lost Frequencies qui se produiront dans le parc aménagé en festival situé rue de la Tonne à Raucourt. À l'occasion de son 20e anniversaire, le festival enrichit son offre avec plusieurs nouvelles activités, parmi lesquelles une fête foraine, un espace dédié au basket, des simulateurs de course automobile ainsi qu'un studio réservé aux créateurs de contenu diffusant sur la plateforme Twitch. Voilà qui clôture ce Zoom Région. Tout de suite, retour à la musique avec Maxence.

0: Celebration. Alors, qu'est-ce qu'on célèbre? Peut-être la fin des examens, c'est terrible, surtout le résultat. Quel qu'il soit, on célèbre l'année nouvelle scolaire qu'on repousse à la fin du mois d'août. On est d'accord, début septembre. On part au paradis avec De Palmas. Juste avant, on s'offre l'agenda d'Elena.
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2: Bonjour à tous. On débute cet agenda avec le village gaulois de Liège. Une 31e édition qui se déroule comme chaque année sur la place Saint-Paul au cœur de la cité ardente jusqu'au 14 juillet. À déambuler à travers la cinquantaine de chalets gourmands pleins de saveurs et faites la fête avec les concerts de Carbone, Hereda, Clark Gable ou encore des DJ sets avec Oli Socket et Vincent Arena. Retrouvez les infos sur le site enjeu.be. On continue avec les apéros concerts d'Amoir. Cet été, rendez-vous sur les magnifiques berges de l'Ourthe pour les traditionnels apéros concerts d'Amoir. Trois dimanches festifs vous attendent au quai du Bâti dans une ambiance conviviale et décontractée au programme des concerts gratuits en plein air. Une sélection de boissons rafraîchissantes au bar et une petite restauration de qualité à savourer les pieds dans l'eau. Retrouvez les infos sur le site amoir.be. Et on termine avec les vacances d'été au Préhistomuséum à Flémal. Cet été, partez à la découverte du quotidien des premiers agriculteurs et éleveurs, plongés au cœur des savoir-faire du néolithique à travers les différentes animations. À nourrir les animaux, modeler une poterie, essayer la mouture des céréales, observer le polissage d'outils préhistoriques ou encore participer à des expériences autour des savoir-faire du néolithique, vous aurez l'occasion de manipuler, expérimenter, observer et apprendre à travers une véritable aventure familiale. Entre patrimoine, nature et découverte, chacun trouvera sa place pour vivre la préhistoire autrement. Retrouvez les infos sur le site préhisto.museum.
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rejoindre l'après-midi. Jérémy, tout à l'heure à 15h, viendra nous rafraîchir les oreilles. Là, ici, on se quitte avec Enrique Iglesias et avec ça pique un peu quand même. J'adore. C'est Mickey sur LFM.

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1: Bonjour à tous. On débute cet agenda avec le centre d'interprétation de la pierre de Sprimont qui vous invite ce samedi à sa balade tout tourisme. Aménagé au cœur d'un site carré et en activité, ce musée propose une immersion complète dans l'environnement géologique, l'histoire de l'extraction de la pierre locale ainsi que les découvertes paléontologiques et archéologiques de la région. Pour l'occasion, deux balades vous seront proposées, un parcours de 5 km idéal pour les familles et les chiens qui aiment prendre leur temps et 10 km pour les marcheurs qui veulent profiter à fond. Retrouvez les infos sur le site cip-sprimont.be. L'Office du tourisme de Comblain-Nopon vous propose ce week-end de partir à la découverte de l'art. Et ce sont les habitants qui se mettent sur leur 31 pour accueillir les visiteurs et leur faire découvrir les richesses patrimoniales, artistiques, culturelles, du terroir, de leur milieu de vie, tout ça pour partager leur passion. À noter qu'une exposition reprenant une œuvre ou une illustration de chacun sera visible à l'accueil touristique avec des énigmes à résoudre. Retrouvez les infos sur le site Visite Comblain. Et on termine avec la République libre de Tihange qui vous invite ce week-end à sa traditionnelle fête de la cerise. Les festivités qui battront leur plein avec le grand départ des célèbres obades afin de vous laisser guider dans les rues du village par les rythmes entraînants de la fanfare avant de vous diriger vers la rue du centre où la fête foraine battra son plein, sans oublier la grande brocante du dimanche où vous déambulerez à travers des centaines d'exposants afin de dénicher des trouvailles improbables ponctuées de rencontres et de discussions improvisées. Retrouvez les infos sur la page Facebook de la République libre de Tihange.
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1: Bonjour à tous. On débute cet agenda avec le tournoi des Jeux d'été qui débarque ce samedi de 10h à 18h à Grivenier. L'école libre de Robermont accueille sur ses pelouses le tournoi des Jeux d'été, un événement unique en Belgique qui combine compétition amicale, découverte de jeux insolites et actions solidaires au profit des élèves de l'école. Au programme des rebonds, du ramp shot, des stratégies des rollers ou encore la précision des fléchettes danoises. Une occasion rare de tester votre adresse sur des modules inédits. À noter que des défis rythmeront la journée. Rendez-vous pour les infos sur la page Facebook du comité de quartier de Grivenier-Haut. Direction Angers avec la 29e édition du festival Les Tchafournis. Venez vivre un week-end festif et inoubliable, insolite, extraordinaire, drôle et poétique. Ce festival des arts de la rue vous propose de partager un moment unique avec des compagnies exceptionnelles. Un moment hors du temps où l'imaginaire a tous les droits. Retrouvez les infos sur le site lestchafournis.com. Et on termine avec la ville de Serein qui organise ce week-end la 21e édition de Natura à la Marojon. Un week-end de fête exceptionnelle au cœur de la nature sérésienne. L'occasion de profiter des animations, de concerts en plein air, d'un château gonflable, d'une pêche au canard, d'un carrousel, sans oublier la traditionnelle brocante dominicale. Pour les petits, ce sont des animations magiques qui les attendent. Il y en aura donc pour tous les âges et tous les goûts. Retrouvez les infos sur la page Facebook Prenez Serein.
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On a pas mal de rendez-vous, évidemment les habituels, hein, comme l'info de retour à 16h avec Renaud Dubois, le Zoom Région, l'agenda d'Hélène, la rediff de Quai Nouvelle, Didier. On est dans une dernière ligne droite avant officiellement quelques jours de vacances sur LFM. Et comme dirait l'autre, vacances, j'oublie tout, plus rien à faire du tout. On a pas mal de bons plans à vous donner qui nous ont été envoyés, évidemment. On aura l'occasion d'en reparler. Vous êtes surtout là pour la musique. Eminem, Madonna et Claudio Capeo, c'est la suite pour vous sur LFM.

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avec Eminem, c'était Like Toy Soldiers, en vous souhaitant la bienvenue ici sur LFM avec vos rendez-vous des prochains jours. Hein. J'étais en train de voir que, par exemple, vous avez toujours le village gaulois, les Gaulois qui vous attendent, pardon, hein, jusqu'au 14 juillet à Liège. C'est l'occasion pour vous d'en profiter un maximum. Les différents stands, les différents lieux qui sont là et qui vous attendent, les amis, jusqu'au 14 juillet. Vous déambulez à travers la cinquantaine de chalets gourmands, plein de saveurs, le plein de concerts. Voilà, c'est la 31e édition du village gaulois de Liège. Vous savez tout. Allez, sur LFM. On continue ensemble. On est tellement bien. On va pas se priver. Et je n'ai plus ma programmation. Elle est où? Alors attendez, parce que là, je suis paumé. Elle est là. Céline Dion. Ah bah voilà! C'est pour ça que je suis paumé. Je suis perturbé. 95, album 2. Mon titre préféré, Pour que tu m'aimes encore.

0: LFM avec M People, c'était Moving On Up. Coldplay Feels Like I'm Falling In Love arrive. On fait une très courte pause et on se retrouve.
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sur LFM. C'était le groupe Coldplay en vous souhaitant la bienvenue en ce jeudi que je vous souhaite excellent. C'est la journée mondiale des ovnis. Oui, j'ai fait la musique de... C'était comment ça? C'était X-Files, aux frontières du réel. Vous regardiez, vous, ça? Voilà. Vous y croyez? C'est possible, hein, vous pouvez nous dire. Hein. Je ne juge pas, bien au contraire. Hein. Allez, vous restez avec nous. On va continuer, en tous les cas, nous, ensemble, sur LFM, en musique, avec notamment Pascal Obispo, Tombé pour elle.

FM, c'est Étienne Daou avec Bleu comme toi. Teddy Bear est à suivre. On a également Pedro Capo en mode calme. Alors vous restez là sur LFM. Le tournoi des Jeux d'été débarque samedi, hein, 10h-18h, on le rappelle, à Grivenier, l'école libre de Robert Mont, qui accueille sur ses pelouses le tournoi des Jeux d'été, un événement unique en Belgique, hein, qui comprend une compétition amicale, découverte de jeux insolites et action solidaire au profit des élèves de l'école. Joli programme proposé donc ce week-end. Restez avec nous, on poursuit nous avec Pedro Capo Calma avant le retour de l'info, ça c'est à 16h.

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1: Bonjour Jérémy, bonjour à tous. Les 5 personnes qui ont perdu la vie mercredi dans l'incendie d'un immeuble à appartement à Anvers étaient toutes des femmes, a confirmé le parquet d'Anvers. Le parquet d'Anvers qui a saisi un juge d'instruction pour l'incendie involontaire et a désigné un expert en incendie. Les relevés sur place ont déjà été bouclés mercredi soir et le quartier a pu être libéré. L'immeuble dans lequel le feu s'est déclaré fait partie d'un complexe de plusieurs blocs. Les résidents du bloc concerné ont pu rentrer chez eux sous surveillance pour récupérer des affaires et nourrir leurs animaux de compagnie, mais ils ont dû dormir ailleurs la nuit dernière. Des étudiants jobistes verbalisaient les automobilistes à la place de la police. Une enquête a été ouverte par le comité paix sur le recours à des étudiants jobistes au sein de la zone de police de Riviera-Land. La semaine dernière, l'organe de contrôle de l'information policière avait déjà mené des investigations préliminaires au sujet de ces pratiques au sein de la zone de police, actives notamment à Malines et à Willowbrook. Les étudiants se seraient vus confier des tâches qui n'étaient pas de leur ressort. Ces jeunes ont intégré le service de circulation de la zone de police et auraient notamment constaté des infractions au code de la route en photographiant des véhicules en stationnement irrégulier. Ils auraient également dressé des procès-verbaux et eu accès à des bases de données de la police ainsi qu'au système de vidéosurveillance communaux, ce qui constitue une violation du secret professionnel. Mauvaise nouvelle à la pompe demain. Après une très légère augmentation de 0,5 centimes d'euros mardi, le prix maximal de l'essence progressera une nouvelle fois à la pompe demain, annonce le SPF Économie. Le litre d'essence 95 sera ainsi en hausse de 3,9 centimes pour atteindre le prix maximum d'1,85€. Pour l'essence 98, il faudra débourser 7,2 centimes de plus au litre avec un prix au litre qui atteindra maximum 1,964€. La Commission européenne propose la suppression des droits de douane de près de 80% des produits arméniens vers l'Union européenne. Une annonce faite par la présidente de la Commission Ursula von der Leyen lors d'une visite en Arménie où le premier ministre pro-européen Nicole Pachinian a remporté les élections législatives le 7 juin dernier. Von der Leyen avait déjà annoncé un programme de 50 millions d'euros destiné à soutenir le commerce arménien dans sa diversification. La suppression des droits de douane permettra de réorienter vers le marché unique européen qui compte 450 millions de consommateurs, des produits qui dépendent encore fortement du marché russe, a expliqué Von der Leyen. Après la qualification épique des Diables Rouges hier face au Sénégal lors des 16e de finale, place ce jeudi soir et cette nuit à trois nouvelles affiches. À 21h, l'Espagne, présentée comme l'un des favoris de la compétition, sera opposée à l'Autriche. Ensuite, cette nuit, à 1h du matin, le Portugal de Cristiano Ronaldo fera face à la Croatie. Enfin, la rencontre entre la Suisse et l'Algérie débutera à 5h du matin, heure belge.
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1: Ce soir, quelques pluies ou faibles averses pourront traîner dans le sud-est du pays avant de s'effacer ou de quitter notre territoire en direction de l'Allemagne et du Grand-Duché du Luxembourg. Elles seront suivies de larges éclaircies. Cette nuit, le ciel deviendra peu nuageux dans l'ensemble.

LFM, Shakira avec Burna Boy en mode Die Die. Clara Luciani, Stardust et Jennifer Slimane. Les choses simples, c'est la suite pour vous sur LFM. Vous restez évidemment avec nous, on est là ensemble pour vous accompagner avec toujours autant de bonheur. Merci hein, pour votre fidélité ici sur LFM dans cette nouvelle heure. Le Zoom Région, l'agenda d'Elena, la rediff de Kenovel Didier. Dans quelques instants également sur LFM, on prendra la direction d'Angie avec la 9e édition du festival Les Tchafforni. On en parle dans un instant, vous restez avec nous avec tous les détails. Dans l'immédiat, voici Jennifer et Slimane.

LFM, Clara Luciani, la grenade. Allez, on parle à Angers de la 29e édition du festival Les Tchafornis. Vous allez vivre un week-end festif et inoubliable, insolite, extraordinaire, drôle et poétique d'ailleurs. Hein. Art de la rue à l'honneur qui vous propose de partager un moment unique avec des compagnies exceptionnelles, un moment hors du temps. 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Bonheur aussi d'écouter Lynn dans ton téléphone et Plan B. Voici She Said.

0: FM avec Eagle Eye Cherry Safe Tonight. On fait une toute petite pause et on écoute Quincy Jones, I Know Corrida et surtout le Zoom Région de Renaud Dubois.
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5: Bonjour Jérémy, bonjour à tous. Et si le site de Chertal à Oupey devenait un site logistique pour le télescope Einstein, l'option est envisagée, indique la dernière heure. Le démantèlement de la vaste friche industrielle située entre Herstal et Oupey, bordée par le canal Albert, s'est officiellement achevé la semaine dernière. Grâce à la vaste superficie disponible, un site comme Chertal pourrait accueillir différentes fonctions de soutien durant la phase de construction du gigantesque télescope. Chertal figure parmi les sites examinés dans le cadre de l'étude exploratoire menée par le bureau de projet Einstein Telescope EMR. Il avait déjà été annoncé que le site ferroviaire de Mondsen pourrait également constituer un important hub logistique pour le stockage temporaire, le traitement des matériaux et leur transport par rail. Cette solution permettrait de rendre les opérations de transport plus durables qu'un recours exclusif au camion. Pour les riverains, elle représente aussi l'avantage de réduire le trafic de poids lourds sur les routes locales. 5 ans après les inondations, plusieurs hommages sont prévus en province de Liège. Du 13 au 15 juillet 2021, de terribles inondations touchaient la Wallonie et notamment la province de Liège. Le bilan était lourd, 39 victimes, des centaines de blessés et 100 000 sinistrés. Pour commémorer ce triste anniversaire, plusieurs communes liégeoises organiseront des moments de recueillement et de mémoire. Ce sera le cas à Trot, Chauxfontaine et Esneux. 9000 tonnes d'acier et de béton soulevés. Les travaux sur le pont de l'Ix dans la commune de Visé avancent. Cette semaine, l'opération de soulèvement du pont au moyen de vérin hydraulique a débuté, indique le média de proximité 4. La structure sera soulevée de 2 mètres environ en rive droite. Ces opérations ont lieu dans le cadre plus large de travaux sur le canal Albert qui doivent permettre à Liège d'accueillir des plus gros porte-conteneurs. Plusieurs autres ponts situés à Lannée et Hermal sous Argenteau doivent également être rehaussés pour permettre le passage de plus gros convois avec 4 niveaux superposés de conteneurs au lieu de 3 actuellement. Recours épicentre du monde de la musique urbaine dès aujourd'hui. Le festival Les Ardentes a ouvert ses portes ce jeudi. 250 000 festivaliers sont attendus dans le parc de Recours d'ici dimanche. Parmi les têtes d'affiche de cette édition anniversaire, Playboi Carti, Black Eyed Peas, Damso, Charlotte DeWitt, Booba, Aya Nakamura, Big Flo et Oli ou encore Lost Frequencies qui se produiront dans le parc aménagé en festival situé rue de la Tonne à Recours. À l'occasion de son 20e anniversaire, le festival enrichit son offre avec plusieurs nouvelles activités, parmi lesquelles une fête foraine, un espace dédié au basket, des simulateurs de course automobile, ainsi qu'un studio réservé aux créateurs de contenu diffusant sur la plateforme Twitch. Voilà qui clôture ce Zoom Région. Tout de suite, retour à la musique avec Jérémy.

0: C'est bon ça, hein. Quincy Jones sur LFM, I know Corrida. Sheriff Aluna, il avait les mots juste après l'agenda d'Elena.
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2: Bonjour à tous. On débute cet agenda avec le village gaulois de Liège. Une 31e édition qui se déroule comme chaque année sur la place Saint-Paul au cœur de la cité ardente jusqu'au 14 juillet. A déambulé à travers la cinquantaine de chalets gourmands pleins de saveurs et faites la fête avec les concerts de Carbone, Hereda, Clark Gable ou encore des DJ sets avec Oli Socket et Vincent Arena. Retrouvez les infos sur le site enjeu.be. On continue avec les appels au concert d'Amoir. Cet été, rendez-vous sur les magnifiques berges de l'Ourthe pour les traditionnels apéro-concerts d'Amoir. Trois dimanches festifs vous attendent au quai du Bâti dans une ambiance conviviale et décontractée au programme des concerts gratuits en plein air. Une sélection de boissons rafraîchissantes au bar et une petite restauration de qualité à savourer les pieds dans l'eau. Retrouvez les infos sur le site amoir.be. Et on termine avec les vacances d'été au Préhistomuséum à Flémal. Cet été, partez à la découverte du quotidien des premiers agriculteurs et éleveurs. Plongez au cœur des savoir-faire du néolithique à travers les différentes animations. À nourrir les animaux, modeler une poterie, essayer la mouture des céréales, observer le polissage d'outils préhistoriques ou encore participer à des expériences autour des savoir-faire du néolithique. Vous aurez l'occasion de manipuler, expérimenter, observer et apprendre à travers une véritable aventure familiale. Entre patrimoine, nature et découverte, chacun trouvera sa place pour vivre la préhistoire autrement. Retrouvez les infos sur le site préhisto.museum.
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0: LFM avec FL65, c'était Blue, One Republic à suivre et puis Rory, plus jamais, juste après. Quelle nouvelle Didier, c'est l'heure de l'Ardif.
1: Jeudi aujourd'hui, l'avant-dernier jour de la semaine,
2: oh là là là
1: veille
2: là là
1: de
2: là
1: la blague en Wallon, dernière de la saison d'ailleurs. C'est fou, c'est passé à une vitesse de prime, c'est incroyable. Bon, quelle nouvelle mon Didier?
2: Mais ça va, ça va. Et là, ben, y a un jeune gars qui est... Ouais, c'est le caïd, quoi, tu vois. Et là, il se promène dans la rue et il shot dans une petite boîte en fer. Et là, qu'est-ce qui se passe? Un génie qui en sort.
1: Encore?
2: Mais oui, c'est incroyable, deux sur la semaine, dit. Voilà. Et là, le génie va trouver le jeune homme. Vas-y, vas-y, mon petit gars, tu peux me donner un vœu et je l'exaucerai. Ah ouais, c'est possible ça? Ouais, c'est possible ça. Et ben, moi je voudrais un sexe qui traîne par terre, quoi.
1: Ah bon?
2: Ouais. Et pas de problème. Et là, le génie claque des doigts et le gars se retrouve avec des jambes de 10 cm.
1: Voilà, elle était toute mignonne. On se retrouvera demain.
2: Mais oui.
1: Et ce sera la dernière de la saison. Et en wallon.
2: Et en wallon, copain.
1: Merci, mon Didier. Qu'à demain.
2: Qu'à demain.
3: Je vais t'écrire une chanson de

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1: Bonjour Jérémy, bonjour à tous. Les 5 personnes qui ont perdu la vie mercredi dans l'incendie d'un immeuble à appartement à Anvers étaient toutes des femmes, a confirmé le parquet d'Anvers. Le parquet d'Anvers qui a saisi un juge d'instruction pour l'incendie involontaire et a désigné un expert en incendie. Les relevés sur place ont déjà été bouclés mercredi soir et le quartier a pu être libéré. L'immeuble dans lequel le feu s'est déclaré fait partie d'un complexe de plusieurs blocs. Les résidents du bloc concerné ont pu rentrer chez eux sous surveillance pour récupérer des affaires et nourrir leurs animaux de compagnie, mais ils ont dû dormir ailleurs la nuit dernière. Des étudiants jobistes verbalisaient les automobilistes à la place de la police. Une enquête a été ouverte par le comité paix sur le recours à des étudiants jobistes au sein de la zone de police de Riviera-Land. La semaine dernière, l'organe de contrôle de l'information policière avait déjà mené des investigations préliminaires au sujet de ces pratiques au sein de la zone de police, active notamment à Malines et à Willowbrook. Les étudiants se seraient vus confier des tâches qui n'étaient pas de leur ressort. Ces jeunes ont intégré le service de circulation de la zone de police et auraient notamment constaté des infractions au code de la route en photographiant des véhicules en stationnement irrégulier. Ils auraient également dressé des procès-verbaux et eu accès à des bases de données de la police ainsi qu'au système de vidéosurveillance communaux, ce qui constitue une violation du secret professionnel. Mauvaise nouvelle à la pompe demain. Après une très légère augmentation de 0,5 centimes d'euros mardi, le prix maximal de l'essence progressera une nouvelle fois à la pompe demain, annonce le SPF Économie. Le litre d'essence 95 sera ainsi en hausse de 3,9 centimes pour atteindre le prix maximum d'1,85€. Pour l'essence 98, il faudra débourser 7,2 centimes de plus au litre avec un prix au litre qui atteindra maximum 1,964€. La Commission européenne propose la suppression des droits de douane de près de 80% des produits arméniens vers l'Union européenne. Une annonce faite par la présidente de la Commission Ursula von der Leyen lors d'une visite en Arménie où le premier ministre pro-européen Nicole Pachinian a remporté les élections législatives le 7 juin dernier. Von der Leyen avait déjà annoncé un programme de 50 millions d'euros destiné à soutenir le commerce arménien dans sa diversification. La suppression des droits de douane permettra de réorienter vers le marché unique européen qui compte 450 millions de consommateurs, des produits qui dépendent encore fortement du marché russe, a expliqué Von der Leyen. Après la qualification épique des Diables Rouges hier face au Sénégal lors des 16e de finale, place ce jeudi soir et cette nuit à trois nouvelles affiches. À 21h, l'Espagne, présentée comme l'un des favoris de la compétition, sera opposée à l'Autriche. Ensuite, cette nuit, à 1h du matin, le Portugal de Cristiano Ronaldo fera face à la Croatie. Enfin, la rencontre entre la Suisse et l'Algérie débutera à 5h du matin, heure belge.
2: 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La météo.
1: Ce soir, quelques pluies ou faibles averses pourront traîner dans le sud-est du pays avant de s'effacer ou de quitter notre territoire en direction de l'Allemagne et du Grand-Duché du Luxembourg. Elles seront suivies de larges éclaircies. Cette nuit, le ciel deviendra peu nuageux dans l'ensemble, avec des nuages d'altitude et quelques champs de nuages bas en provenance de la mer du Nord. Les minimales la nuit prochaine avoisineront les 14 degrés dans les arrondissements de Liège, Wivarem et en Basse-Meuse. Voilà qui clôture ces informations. Tout de suite, retour à la musique avec Jérémy.
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Bruno Mars en mode Marry You, c'est beau, toutes ces petites cloches, c'est magique. Sur LFM, on est là pour vous accompagner pour une nouvelle heure. Jean-Jacques Goldman tout à l'heure, Bébé Rexha, New Religion. On a du Santa aussi pour la différence. Ça y est, hein, Santa se repose un petit peu. Nul doute qu'elle est en train de nous préparer un second album. Tellement le premier a été magnifique, que la tournée a été incroyable. Elle va prendre le temps de préparer tout ça. Repos mérité pour Santa. Restez avec nous sur LFM dans un instant. On prendra la direction de Serein. Vous savez tout, dans l'immédiat. Voici pour vous Santa avec la différence.

LFM avec Jean-Jacques Goldman, c'était Elle attend. Vous avez la ville de Serein qui organise ce week-end la 21e édition de Natura à la Mare aux Joncs. Un week-end de fête exceptionnelle au cœur de la nature sérésienne. Hein, l'occasion de profiter des animations, de concerts en plein air, d'un château gonflable, d'une pêche au canard, d'un carrousel, sans oublier la traditionnelle brocante dominicale. Il y a tout ce qu'il faut. Les infos sont sur la page Facebook Prenez Serein. Allez, nous, on va continuer ensemble avec Dr Alban Singh. Alléluia.

0: LFM The Weeknd, Your Eyes, qui est en Europe, hein, Last Weeknd en concert notamment à Lille. Allez, restez avec nous. Soul Asylum arrive juste après le Zoom Région de Renaud Dumois derrière la pause.
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5: Bonjour Jérémy, bonjour à tous. Et si le site de Chertal à Oupey devenait un site logistique pour le télescope Einstein, l'option est envisagée, indique la dernière heure. Le démantèlement de la vaste friche industrielle située entre Herstal et Oupey, bordée par le canal Albert, s'est officiellement achevé la semaine dernière. Grâce à la vaste superficie disponible, un site comme Chertal pourrait accueillir différentes fonctions de soutien durant la phase de construction du gigantesque télescope. Chertal figure parmi les sites examinés dans le cadre de l'étude exploratoire menée par le bureau de projet Einstein Telescope EMR. Il avait déjà été annoncé que le site ferroviaire de Mondsen pourrait également constituer un important hub logistique pour le stockage temporaire, le traitement des matériaux et leur transport par rail. Cette solution permettrait de rendre les opérations de transport plus durables qu'un recours exclusif aux camions. Pour les riverains, elle représente aussi l'avantage de réduire le trafic de poids lourds sur les routes locales. 5 ans après les inondations, plusieurs hommages sont prévus en province de Liège. Du 13 au 15 juillet 2021, de terribles inondations touchaient la Wallonie et notamment la province de Liège. Le bilan était lourd, 39 victimes, des centaines de blessés et 100 000 sinistrés. Pour commémorer ce triste anniversaire, plusieurs communes liégeoises organiseront des moments de recueillement et de mémoire. Ce sera le cas à Trot, Chauxfontaine et Esneux. 9000 tonnes d'acier et de béton soulevés. Les travaux sur le pont de l'Ix dans la commune de Visé avancent. Cette semaine, l'opération de soulèvement du pont au moyen de vérins hydrauliques a débuté, indique le média de proximité 4. La structure sera soulevée de 2 mètres environ en rive droite. Ces opérations ont lieu dans le cadre plus large de travaux sur le canal Albert qui doivent permettre à Liège d'accueillir des plus gros porte-conteneurs. Plusieurs autres ponts situés à Lannay et Hermal-sous-Argenteau doivent également être rehaussés pour permettre le passage de plus gros convois avec 4 niveaux superposés de conteneurs au lieu de 3 actuellement. Concours épicentre du monde de la musique urbaine dès aujourd'hui. Le Festival Les Ardentes a ouvert ses portes ce jeudi. 250 000 festivaliers sont attendus dans le parc de Recours d'ici dimanche. Parmi les têtes d'affiche de cette édition anniversaire, Playboi Carti, Black Eyed Peas, Damso, Charlotte De Witte, Booba, Aya Nakamura, Big Flo et Oli ou encore Lost Frequencies qui se produiront dans le parc aménagé en festival situé rue de la Tonne à Recours. À l'occasion de son 20e anniversaire, le festival enrichit son offre avec plusieurs nouvelles activités, parmi lesquelles une fête foraine, un espace dédié au basket, des simulateurs de course automobile, ainsi qu'un studio réservé aux créateurs de contenu diffusant sur la plateforme Twitch. Voilà qui clôture ce Zoom Région. Tout de suite, retour à la musique avec Jérémy.

0: Un site carrillé en activité, ce musée propose une immersion complète dans l'environnement géologique, l'histoire de l'extraction de la pierre locale ainsi que les découvertes paléontologiques et archéologiques de la région. Pour l'occasion, deux balades vous seront proposées, un parcours de 5 km idéal pour les familles et les chiens qui aiment prendre leur temps et 10 km pour les marcheurs qui veulent profiter à fond. Retrouvez les infos sur le site cip-sprimont.be. L'Office du tourisme de Comblain-Nopons vous propose ce week-end de partir à la découverte de l'art. Et ce sont les habitants qui se mettent sur leur 31 pour accueillir les visiteurs et leur faire découvrir les richesses patrimoniales, artistiques, culturelles du terroir, de leur milieu de vie, tout ça pour partager leur passion. À noter qu'une exposition reprenant une œuvre ou une illustration de chacun sera visible à l'accueil touristique avec des énigmes à résoudre. Retrouvez les infos sur le site visitecomblain.be. Et on termine avec la République libre de Tihange qui vous invite ce week-end à sa traditionnelle fête de la cerise. Les festivités qui battront leur plein avec le grand départ des célèbres aubades afin de vous laisser guider dans les rues du village par les rythmes entraînants de la fanfare avant de vous diriger vers la rue du centre où la fête foraine battra son plein. Sans oublier la grande brocante du dimanche où vous déambulerez à travers des centaines d'exposants afin de dénicher des trouvailles improbables ponctuées de rencontres et de discussions improvisées. Retrouvez les infos sur la page Facebook de la République libre de Tihange.
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Nouvelle FM avec Mousse, au nom de la rose. La suite, Christophe Maé et la Lune, Pink en mode Stupid Girls. Vous restez avec nous, bien évidemment, sur LFM. Vous allez suivre le Tour de France. Vous avez vu, c'est voilà, départ de Barcelone. Ah, moi, je suis un fan de vélo. Je ne parle pas que de Liège-Bastogne-Liège. Mais j'aimerais bien voir nos Belges briller sur la grande boucle. Départ de Barcelone. Aujourd'hui, c'est la présentation des équipes devant la magnifique Sagrada Familia. Et puis voilà, après, ça partira. Non, mais c'est beau. Vive le Tour de France. Vive le cyclisme. LFM, on poursuit, nous, avec Christophe Maé, la Lune et Pink, Stupid Girls.

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1: Bonjour Jérémy, bonjour à tous. Les 5 personnes qui ont perdu la vie mercredi dans l'incendie d'un immeuble à appartement à Anvers étaient toutes des femmes, a confirmé le parquet d'Anvers. Le parquet d'Anvers qui a saisi un juge d'instruction pour l'incendie involontaire et a désigné un expert en incendie. Les relevés sur place ont déjà été bouclés mercredi soir et le quartier a pu être libéré. L'immeuble dans lequel le feu s'est déclaré fait partie d'un complexe de plusieurs blocs. Les résidents du bloc concerné ont pu rentrer chez eux sous surveillance pour récupérer des affaires et nourrir leurs animaux de compagnie, mais ils ont dû dormir ailleurs la nuit dernière. Des étudiants jobistes verbalisaient les automobilistes à la place de la police. Une enquête a été ouverte par le comité paix sur le recours à des étudiants jobistes au sein de la zone de police de Rivieronland. La semaine dernière, l'organe de contrôle de l'information policière avait déjà mené des investigations préliminaires au sujet de ces pratiques au sein de la zone de police active, notamment à Malines et à Willowbrook. Les étudiants se seraient vus confier des tâches qui n'étaient pas de leur ressort. Ces jeunes ont intégré le service de circulation de la zone de police et auraient notamment constaté des infractions au code de la route en photographiant des véhicules en stationnement irrégulier. Ils auraient également dressé des procès-verbaux et eu accès à des bases de données de la police ainsi qu'au système de vidéosurveillance communaux, ce qui constitue une violation du secret professionnel. Mauvaise nouvelle à la pompe demain. Après une très légère augmentation de 0,5 centimes d'euro mardi, le prix maximal de l'essence progressera une nouvelle fois à la pompe demain, annonce le SPF Économie. Le litre d'essence 95 sera ainsi en hausse de 3,9 centimes pour atteindre le prix maximum d'1,85€. Pour l'essence 98, il faudra débourser 7,2 centimes de plus au litre avec un prix au litre qui atteindra maximum 1,964€. La Commission européenne propose la suppression des droits de douane de près de 80% des produits arméniens vers l'Union européenne. Une annonce faite par la présidente de la Commission Ursula von der Leyen lors d'une visite en Arménie où le premier ministre pro-européen Nicole Pachinian a remporté les élections législatives le 7 juin dernier. Von der Leyen avait déjà annoncé un programme de 50 millions d'euros destiné à soutenir le commerce arménien dans sa diversification. La suppression des droits de douane permettra de réorienter vers le marché unique européen qui compte 450 millions de consommateurs, des produits qui dépendent encore fortement du marché russe, a expliqué Von der Leyen. Après la qualification épique des Diables Rouges hier face au Sénégal lors des 16e de finale, place ce jeudi soir et cette nuit à 3 nouvelles affiches. À 21h, l'Espagne, présentée comme l'un des favoris de la compétition, sera opposée à l'Autriche. Ensuite, cette nuit, à 1h du matin, le Portugal de Cristiano Ronaldo fera face à la Croatie. Enfin, la rencontre entre la Suisse et l'Algérie débutera à 5h du matin, heure belge.
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1: Ce soir, quelques pluies ou faibles averses pourront traîner dans le sud-est du pays avant de s'effacer ou de quitter notre territoire en direction de l'Allemagne et du Grand-Duché du Luxembourg. Elles seront suivies de larges éclaircies. Cette nuit, le ciel deviendra peu nuageux dans l'ensemble, avec des nuages d'altitude et quelques champs de nuages bas en provenance de la mer du Nord. Les minimales la nuit prochaine avoisineront les 14 degrés dans les arrondissements de Liège, Wivarem et en Basse-Meuse. Voilà qui clôture ces informations. Tout de suite, retour à la musique avec Jérémy.
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bienvenue à tous à LFM avec Katy Perry, Hot and Cold, Kyo, Je cours, Summer et puis Malo pour I Believed. Voilà la suite du programme pour vous sur LFM. Dans un très court instant, on va continuer notre tour d'horizon. Hein. On va parler notamment de la Murder Party proposée samedi, notamment au musée des transports en commun. Je vous donne tous les détails tout à l'heure. Tout à l'heure, le Zoom Région de Rodeau-Dubois, l'agenda d'Elena et tout de suite donc Malo.

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1: LFM avec Kyo, Je cours, Jamiroquai, Mado et puis Damiano David pour The First Time. C'est le programme de votre prochain quart d'heure sur LFM. Vous restez avec nous, les amis. Bon, une murder party est proposée samedi dès 18h30 au musée des transports en commun. L'histoire qui vous plongera à Liège, fin des années 40, là où un meurtre vient d'être commis dans un dépôt de tramway. La guerre est terminée, mais les blessures restent vives. Résistants, collaborateurs, témoins gênants, chacun a son histoire et peut-être quelque chose à cacher. À vous de mener l'enquête, interroger les suspects, recouper les indices et démasquer le coupable avant la fin de la soirée. Une murder party immersive qui se déroule au cœur des collections des tramways d'époque et les infos sont sur le site musée-transport.be. On va continuer, nous, ensemble, avec Damiano David. On écoute The First Time sur LFM.

0: LFM Jamiroquai, Love Philosophy. La suite, Level 42, après la pause, et le Zoom Région de Renaud Dubois.
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5: Bonjour Jérémy, bonjour à tous. Et si le site de Chertal à Oupey devenait un site logistique pour le télescope Einstein, l'option est envisagée, indique la dernière heure. Le démantèlement de la vaste friche industrielle située entre Hertal et Oupey, bordée par le canal Albert, s'est officiellement achevé la semaine dernière. Grâce à la vaste superficie disponible, un site comme Chertal pourrait accueillir différentes fonctions de soutien durant la phase de construction du gigantesque télescope. Chertal figure parmi les sites examinés dans le cadre de l'étude exploratoire menée par le bureau de projet Einstein Telescope EMR. Il avait déjà été annoncé que le site ferroviaire de Mondzen pourrait également constituer un important hub logistique pour le stockage temporaire, le traitement des matériaux et leur transport par rail. Cette solution permettrait de rendre les opérations de transport plus durables qu'un recours exclusif au camion. Pour les riverains, elle représente aussi l'avantage de réduire le trafic de poids lourds sur les routes locales. 5 ans après les inondations, plusieurs hommages sont prévus en province de Liège. Du 13 au 15 juillet 2021, de terribles inondations touchaient la Wallonie et notamment la province de Liège. Le bilan était lourd, 39 victimes, des centaines de blessés et 100 000 sinistrés. Pour commémorer ce triste anniversaire, plusieurs communes liégeoises organiseront des moments de recueillement et de mémoire. Ce sera le cas à Trot, Chauxfontaine et Esneux. 9000 tonnes d'acier et de béton soulevés. Les travaux sur le pont de l'Ix dans la commune de Visé avancent. Cette semaine, l'opération de soulèvement du pont au moyen de vérin hydraulique a débuté, indique le média de proximité 4. La structure sera soulevée de 2 mètres environ en rive droite. Ces opérations ont lieu dans le cadre plus large de travaux sur le canal Albert qui doivent permettre à Liège d'accueillir des plus gros porte-conteneurs. Plusieurs autres ponts situés à Lannée et Hermal sous Argenteau doivent également être rehaussés pour permettre le passage de plus gros convois avec 4 niveaux superposés de conteneurs au lieu de 3 actuellement. Concours épicentre du monde de la musique urbaine dès aujourd'hui. Le Festival Les Ardentes a ouvert ses portes ce jeudi. 250 000 festivaliers sont attendus dans le parc de Recours d'ici dimanche. Parmi les têtes d'affiche de cette édition anniversaire, Playboi Carti, Black Eyed Peas, Damso, Charlotte DeWitt, Booba, Aya Nakamura, Big Flo et Oli ou encore Lost Frequencies qui se produiront dans le parc aménagé en festival situé rue de la Tonne à Recours. À l'occasion de son 20e anniversaire, le festival enrichit son offre avec plusieurs nouvelles activités, parmi lesquelles une fête foraine, un espace dédié au basket, des simulateurs de courses automobiles, ainsi qu'un studio réservé aux créateurs de contenu diffusant sur la plateforme Twitch. Voilà qui clôture ce Zoom Région. Tout de suite, retour à la musique avec Jérémy.

0: sur LFM. C'était Level 42, Listen in Love. Dua Lipa, These Walls avec Pierre Demar arrive juste après l'agenda avec Elena sur LFM.
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2: Bonjour à tous. On débute cet agenda avec le tournoi des Jeux d'été qui débarque ce samedi de 10h à 18h à Grivenier. L'école libre de Robermont accueille sur ses pelouses le tournoi des Jeux d'été, un événement unique en Belgique qui combine compétition amicale, découverte de jeux insolites et actions solidaires au profit des élèves de l'école. Au programme des rebonds du ramp shot, des stratégies des rollers ou encore la précision des fléchettes danoises. Une occasion rare de tester votre adresse sur des modules inédits. À noter que des défis rythmeront la journée. Rendez-vous pour les infos sur la page Facebook du comité de quartier de Grivenier-Haut. Direction Angers avec la 29e édition du festival Les Tchafournis. Venez vivre un week-end festif et inoubliable, insolite, extraordinaire, drôle et poétique. Ce festival des arts de la rue vous propose de partager un moment unique avec des compagnies exceptionnelles. Un moment hors du temps où l'imaginaire a tous les droits. Retrouvez les infos sur le site lestchafournis.com. Et on termine avec la ville de Serein qui organise ce week-end la 21e édition de Natura à la Marojon. Un week-end de fête exceptionnelle au cœur de la nature sérésienne. L'occasion de profiter des animations, de concerts en plein air, d'un château gonflable, d'une pêche au canard, d'un carrousel, sans oublier la traditionnelle brocante dominicale. Pour les petits, ce sont des animations magiques qui les attendent. Il y en aura donc pour tous les âges et tous les goûts. Retrouvez les infos sur la page Facebook Prenez Serein.
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LFM avec Peter Kitsch et la live, c'est pour casser sur LFM. Bah, il est temps pour moi de vous souhaiter une agréable soirée. Hein. Je vais partir avec un bon plan. Allez, les apéros-concerts d'Amois reviennent hein, cet été. Rendez-vous sur les magnifiques berges de l'Ourthe pour les traditionnels apéros-concerts d'Amois. Trois dimanches festifs vous attendent au quai du Bâti dans une ambiance conviviale décontractée. Si vous voulez plus d'infos, c'est sur amois.be. Je vous laisse ici et je reviens demain pour la DER, évidemment. Avant de prendre un peu de vacances, Marie Nescro et John Newman, Love Me Again, c'est la suite sur LFM. Bonne fin de journée.

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